0: Hello. Avec le duo Vénus-Saturne, la constance l'emporte sur la passion.
1: Bélier, si on vous freine, vous montez au créneau, mais la patience marchera mieux.
2: Taureau, face à un défi, vous avez le cuir solide, vous prenez le taureau par les cornes.
3: Gémeaux, petite douche froide sur un projet, mais vous passez vite à autre chose.
4: Cancer, des contraintes vous pèsent, vous avez besoin de vous lever dans votre bulle.
5: Lion, ce qui demande du temps et de la persévérance sera couronné de succès.
6: Vierge, le ciel favorise les cigales, alors même en cas d'obstacle, gardez la foi.
7: Balance, quelqu'un vous oppose des résistances, vous le prenez par les sentiments.
8: Scorpion, le détachement est une bonne solution, vous ne fuyez pas, vous vous protégez.
9: Sagittaire, une occasion manquée, un rendez-vous annulé, ce n'est que partie remise.
10: Capricorne, trop de sollicitations ou trop d'attentes, dans les deux cas, vous restez stoïque.
11: Verseau, le grand large vous appelle, le quotidien immédiat vous retient, quel dilemme!
12: Poisson, dévoilez votre jeu, les autres en feront autant, les accords n'en seront que plus réalistes.
13: Belle journée!
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1: Bonjour et bon vendredi, nous sommes le 21 août, il est 6h, c'est Shakira qui arrive juste après l'actu. Et on parle aussi météo bien sûr, juste après l'actu en Alsace avec Céline.
2: Sur la route des vacances, dans le sens des retours, c'est orange ce vendredi et même rouge dans le bassin méditerranéen et dans le sud-ouest. Demain samedi, même topo et ça roulera un peu mieux dimanche pour les retours et lundi, ça sera carrément vert. Les vendanges ont officiellement débuté mardi en Alsace, mais il reste des postes de vendangeurs à pourvoir. Alors si ça vous intéresse, contactez directement la cellule Alsace Vendange. Le bac de Drusenheim a repris du service depuis 5h30 ce matin, malgré un niveau du Rhin toujours très bas. L'Alsace est placée en vigilance jaune aux orages. Il pourrait être violent, surtout en fin d'après-midi. À noter à Colmar, la piscine Aqualia sera fermée dès lundi, le 24 août, et jusqu'au 7 septembre inclus pour la vidange. Réouverture le mardi 8 septembre. Carnet rose au zoo de Mulhouse avec la naissance très rare d'un bébé otari à crinière de Patagonie. Il est resté quelques jours seul avec sa maman avant de prendre son premier bain hier devant les soigneurs et les visiteurs du zoo de Mulhouse. L'Euro Cécy Foot se poursuit à Strasbourg avec ce soir à 21h la demi-finale entre la France et l'Italie. Les féminines du Racing feront leur début en Coupe de la Ligue féminine demain face à Bourges. Après plusieurs semaines de préparation, le coach Vincent Noguera revient sur les enjeux de cette première partie de saison.
3: Sur la fin de la prépa, on est vraiment monté en régime et puis surtout les automatismes se sont créés. C'est ce qu'il y a de plus important. Ce qui va être difficile pour nous, ça va être de rapidement se mettre dans le bain avec un nouveau groupe et avec tous les automatismes qui vont avec. Donc c'est un vrai challenge. Après, on est quand même habitué parce qu'on est quand même en mutation ici au club. On a la chance d'avoir des recrues tous les étés. Il va falloir un peu de temps, mais je pense qu'on est prêt.
2: Les filles du Racing Club de Strasbourg recevront le Bourges FC demain samedi à 15h au Stadium de Molsheim. Et foot toujours, première journée de Ligue 1 pour le Racing Club de Strasbourg avec un déplacement à Marseille ce soir à 20h45. Handball, c'est parti pour la deuxième édition de l'Europa Cup au Rhénus de Strasbourg jusqu'à dimanche avec 8 clubs européens féminins et masculins dont Nantes, Metz ou encore Montpellier.
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1: La météo pour ce vendredi en Alsace, des éclaircies, des nuages et quelques gouttes par moment. On pourrait peut-être même avoir quelques orages. Les températures du matin, 15 degrés ce matin à Saverne-Sarrebourg et à Guenot, 17 à Strasbourg et Célestat, 18 à Colmar et Mulhouse. Et cet après-midi, on attend entre 24 et 25 degrés en Alsace. Pour ce week-end, ça sera une alternance de soleil et de nuages, avec des températures de 12 à 14 degrés au réveil et de 23 à 24 dans l'après-midi.
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Castle on the Hill, Ed Sheeran sur Top Music pour démarrer votre journée de vendredi. C'est le dernier jour de la semaine qui démarre. Nous sommes le 21 août. C'est Manu. Bonjour. On passe la matinée ensemble sur Top Music avec Miles Smith dans un instant ou encore peu importe. Voici le dernier Zazie.

0: Sur Top Music, la suite avec Tame Impala. On se réveille avec Dracula dans votre playlist Alsace. Ça arrive dans un instant, il est 6h15.
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Bonjour et bon réveil avec Top Music à 6h27 avant le retour de l'actu en Alsace à la demi. Ça sera avec Céline, la suite avec David Guetta et Jennifer Lopez ou encore Julien Libé Ota. Maintenant voici Dis-moi où sur Top Music.

0: Sur Top Music, la suite avec Teddy Swims. C'est Mr. Know It All qui arrive dans un instant dans votre playlist Alsace. Ça sera juste après l'actu. L'actu, c'est dans deux minutes.
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0: La météo en Alsace, on en parle juste après l'actu en moins de 2 minutes avec Céline.
8: C'est la reprise de la Ligue 1 ce soir avec un déplacement du Racing Club de Strasbourg à Marseille. Coup d'envoi de la rencontre à 20h45. Et les féminines du Racing débutent aussi leur championnat face à Bourges et le match sera au Stadium de Molsheim demain à 15h. Sur la route des vacances, dans le sens des retours, c'est orange ce vendredi et même rouge dans le bassin méditerranéen et dans le sud-ouest. Demain samedi, même topo et ça roulera un peu mieux dimanche pour les retours et lundi, ça sera carrément vert. Les vendanges ont officiellement débuté mardi en Alsace, mais il reste des postes de vendangeurs à pourvoir. Alors si ça vous intéresse, contactez directement la cellule Alsace Vendange. Le bac de Drusenheim a repris du service depuis 5h30 ce matin, malgré un niveau du Rhin toujours très bas. L'Alsace est placée en vigilance jaune aux orages. Il pourrait être violent, surtout en fin d'après-midi. L'Euro Cécy Foot se poursuit à Strasbourg avec ce soir à 21h la demi-finale entre la France et l'Italie. C'est la reprise du championnat pour le SR Colmar en National 1 après plus d'un mois de préparation, dont 4 victoires et une défaite. Le bilan dressé est plus que rassurant. Les Colmariens se déplacent donc ce samedi à Créteil, un gros morceau de leur poule. Écoutez Nabil Sinou, le directeur sportif du SR Colmar.
9: On voit des garçons qui sourient à chaque séance d'entraînement. Le fait de serait-ce que de se taper dans la main quand il y a des choses positives ou qu'il y a des choses qui sont améliorées, voilà, c'est vraiment un état d'esprit qui est fondamental pour nous, puisqu'on sait que dans une saison, c'est pas linéaire. Une saison est faite de haut et de bas. Quand on est dans la situation favorable, ne pas être dans l'euphorie et quand on est dans la situation un peu plus délicate, ne rester soudé. Et ça, c'est quelque chose de très important.
8: Le SR Colmar lance son championnat ce samedi sur le terrain de Créteil, coup d'envoi à 18h. Marches, courses et trails sont organisés ces prochaines semaines en Alsace pour se battre contre les cancers. La grande majorité des rendez-vous se concentrent entre septembre et novembre et surtout pour Octobre Rose. Retrouvez la liste des manifestations en Alsace sur topmusic.fr. Un festival pour clôturer l'été en Alsace, c'est The World Today, aujourd'hui et demain à Saint-Martin dans la vallée de Villers. À l'affiche notamment ce soir, Étienne de Crécy.
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0: La météo pour ce vendredi en Alsace, des éclaircies, des nuages et quelques gouttes par moment. On pourrait peut-être même avoir quelques orages. Les températures du matin, 15 degrés ce matin à Saverne-Sarrebourg et à Guenot, 17 à Strasbourg et Célestat, 18 à Colmar et Mulhouse. Et cet après-midi, on attend entre 24 et 25 degrés en Alsace. Pour ce week-end, ça sera une alternance de soleil et de nuages avec des températures de 12 à 14 degrés au réveil et de 23 à 24 dans l'après-midi.

Wake Me Up When September Ends, Green Day en classique dans votre playlist Alsace. Et pour la suite, à 6h46, Zayn, Die For Me. Je joue également le nouveau Adèle Castillon. Maintenant, on se réveille avec Été avec toi sur Top Music.

0: San Francisco, c'était Sound of Legends. Sound of Legends qui sera demain, samedi à 20h à l'Europa Cup à Strasbourg. Ça se passe au Rhenus Sport. 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Il est bientôt 7h et la suite sur Top Music. Après l'actu, ça sera Riviera, She Doesn't Mind. Et puis l'horoscope qui arrive avec Natacha S. juste après ça.
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0: Il est bientôt 7h, la suite sur Top Music avec l'horoscope Natacha S. Hello Natacha.
18: Hello. Avec le duo Vénus-Saturne, la constance l'emporte sur la passion. Bélier, si on vous freine, vous montez au créneau, mais la patience marchera mieux. Taureau, face à un défi, vous avez le cuir solide, vous prenez le taureau par les cornes. Gémeaux, petite douche froide sur un projet, mais vous passez vite à autre chose. Cancer, des contraintes vous pèsent, vous avez besoin de vous lever dans votre bulle. Lion, ce qui demande du temps et de la persévérance sera couronné de succès. Vierge, le ciel favorise les cigales, alors même en cas d'obstacle, gardez la foi. Balance, quelqu'un vous oppose des résistances, vous le prenez par les sentiments. Scorpion, le détachement est une bonne solution, vous ne fuyez pas, vous vous protégez. Sagittaire, une occasion manquée, un rendez-vous annulé, ce n'est que partie remise. Capricorne, trop de sollicitations ou trop d'attentes, dans les deux cas, vous restez stoïque. Verseau, le grand large vous appelle, le quotidien immédiat vous retient, quel dilemme! Poisson, dévoilez votre jeu, les autres en feront autant, les accords n'en seront que plus réalistes. Belle journée.
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0: 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À suivre sur Top Music, Riviera. She doesn't mind dans votre playlist Alsace. C'est juste après les infos, il est 7h.
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0: La météo pour ce week-end, c'est juste après l'actu en Alsace avec Céline.
19: Les vendanges ont officiellement débuté mardi en Alsace, mais il reste des postes de vendangeurs à pourvoir. Alors si ça vous intéresse, contactez directement la cellule Alsace Vendange. L'Alsace est placée en vigilance jaune aux orages. Il pourrait être violent, surtout en fin d'après-midi. À noter à Colmar, la piscine Aqualia sera fermée dès lundi, le 24 août, et jusqu'au 7 septembre inclus pour la vidange. Réouverture le mardi 8 septembre. Carnet rose au zoo de Mulhouse avec la naissance très rare d'un bébé otari à crinière de Patagonie. Il est resté quelques jours seul avec sa maman avant de prendre son premier bain hier devant les soigneurs et les visiteurs du zoo de Mulhouse. L'Euro Cécy Foot se poursuit à Strasbourg avec ce soir à 21h la demi-finale entre la France et l'Italie. Foot et dès demain sur la pelouse de Molsheim face à Bourges, Amber Barrett portera le brassard du Racing féminin. L'attaquante irlandaise devient la nouvelle capitaine. Écoutez le coach Vincent Noguera.
20: Le capitanat va se jouer entre Amber, Christine Kogel et puis Morgan Martins. C'est un ensemble de beaucoup de choses. Ça peut être le poste sur le terrain, le caractère. Voilà, on ne veut pas de gardienne, capitaine par exemple. On a beaucoup de nouvelles joueuses aussi, donc c'est difficile de connaître tout le monde. Amber était déjà là les 6 derniers mois de l'année dernière. Il y a eu beaucoup de renouvellement cet été. C'est des joueuses qui ont un leadership naturel et sur qui, et c'est le point le plus important pour moi, j'espère que le capitanat ne changera absolument rien à leur façon de jouer.
19: Les filles du Racing Club de Strasbourg recevront le Bourges FC demain samedi à 15h au Stadium de Molsheim. Et foot toujours, première journée de Ligue 1 pour le Racing Club de Strasbourg avec un déplacement à Marseille ce soir à 20h45. Handball, c'est parti pour la deuxième édition de l'Europa Cup au Rhénus de Strasbourg jusqu'à dimanche avec 8 clubs européens féminins et masculins dont Nantes, Metz ou encore Montpellier. Un tournoi officiel de pétanque à Mulhouse, le 17e national féminin de pétanque est organisé samedi et dimanche au Palais des Sports de Mulhouse. C'est un tournoi féminin en doublette avec 280 joueuses françaises.
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0: La météo pour ce vendredi en Alsace, des éclaircies, des nuages et quelques gouttes par moment. On pourrait peut-être même avoir quelques orages. Les températures du matin, 15 degrés ce matin à Saverne-Sarrebourg et à Guenot, 17 à Strasbourg et Célestat, 18 à Colmar et Mulhouse. Et cet après-midi, on attend entre 24 et 25 degrés en Alsace. Pour ce week-end, ça sera une alternance de soleil et de nuages avec des températures de 12 à 14 degrés au réveil et de 23 à 24 dans l'après-midi.
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Don't Deny à Dance Monkey à l'instant sur Top Music. Bonjour tout le monde, il est 7h09, c'est Manu, on passe la matinée ensemble ce vendredi 21 août. J'ai Sia qui arrive pour vous avec Gimme Love, juste après One Republic, voici Need Your Love.

0: sur Top Music, la suite avec Chabouzé. C'est Born to Die qui arrive dans votre playlist Alsace. On fera également un point sur vos conditions de circulation dans la région. 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
23: Vous êtes encore nombreux en vacances et ça sent car sur la route c'est très calme. À noter que le bac de Drusenheim a repris du service ce matin.

Britney Spears sur Top Music et les mémoires de Britney Spears bientôt au cinéma. Ça s'appellera The Woman in Me, la femme en moi. Le film devrait traiter de l'enfance sous pression, le sexisme de l'industrie, sa rupture avec Justin Timberlake et les rouages de ses 13 années de mise sous tutelle. Reste à savoir qui va jouer le rôle de Britney. Des rumeurs ont circulé évoquant Sabrina Carpenter ou encore Adriana Grande. La suite sur Top Music, c'est avec Alex Warren. Voici Passenger dans votre playlist Alsace. Il est 7h28.

0: Sur Top Music, la suite avec Temper City. C'est Self Aware qui arrive dans votre playlist Alsace juste après l'actu. L'actu, c'est dans deux minutes.
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0: La suite avec Temper City et puis la météo également en Alsace. Météo juste après l'actu avec Céline.
11: Sur la route des vacances, dans le sens des retours, c'est orange ce vendredi et même rouge dans le bassin méditerranéen et dans le sud-ouest. Demain samedi, même topo et ça roulera un peu mieux dimanche pour les retours et lundi, ça sera carrément vert. Les vendanges ont officiellement débuté mardi en Alsace, mais il reste des postes de vendangeurs à pourvoir. Alors si ça vous intéresse, contactez directement la cellule Alsace Vendange. L'Alsace est placée en vigilance jaune aux orages. Il pourrait être violent, surtout en fin d'après-midi. À noter à Colmar, la piscine Aqualia sera fermée dès lundi, le 24 août, et jusqu'au 7 septembre inclus pour la vidange. Réouverture le mardi 8 septembre. Carnet rose au zoo de Mulhouse avec la naissance très rare d'un bébé otari à crinière de Patagonie. Il est resté quelques jours seul avec sa maman avant de prendre son premier bain hier devant les soigneurs et les visiteurs du zoo de Mulhouse. L'Euro Cécy Foot se poursuit à Strasbourg avec ce soir à 21h la demi-finale entre la France et l'Italie. La saison du SR Colmar en National 1 démarre demain à Créteil, en région parisienne. Des Colmariens qui entament le championnat en confiance après une préparation estivale concluante. 4 victoires et une défaite seulement. Écoutez Nabil Sinou, le directeur sportif du SR Colmar.
12: La préparation estivale, elle a pas forcément une notion de positif ou de négatif. Il y a une notion surtout de trouver des repères. La volonté principale, c'est d'avoir un groupe avec des garçons qui ont une très bonne mentalité, ce qu'aujourd'hui qui est le cas. Donc aujourd'hui, on est satisfait dans le sens où on voit des choses très positif sur les relations qui sont en train de se créer. Et pour moi, l'ambition, elle dépendra vraiment principalement du groupe, dans le sens où il faut que les joueurs soient le plus ambitieux possible pour qu'on ne se fixe pas de limites et d'avoir le meilleur résultat possible.
11: Le SR Colmar lance son championnat ce samedi sur le terrain de Créteil, coup d'envoi à 18h. Et foot toujours, première journée de Ligue 1 pour le Racing Club de Strasbourg avec un déplacement à Marseille ce soir à 20h45. Et puis si vous souhaitez adopter un chien ou un chat, la SPA de Saverne organise un après-midi spécial adoption. Ça se passe demain, samedi, au refuge entre 13h et 17h.
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0: La météo pour ce vendredi en Alsace, des éclaircies, des nuages et quelques gouttes par moment. On pourrait peut-être même avoir quelques orages. Les températures du matin, 15 degrés ce matin à Saverne, Sarrebourg et à Guenot, 17 à Strasbourg et Célestat, 18 à Colmar et Mulhouse. Et cet après-midi, on attend entre 24 et 25 degrés en Alsace. Pour ce week-end, ça sera une alternance de soleil et de nuages avec des températures de 12 à 14 degrés au réveil et de 23 à 24 dans l'après-midi.

à 8h moins le quart. Bienvenue si vous arrivez en ce vendredi, nous sommes le 21 août, c'est Manu, à suivre Jérémy Frérot ou encore Drop Dead maintenant. Voici le dernier, Olivia Rodrigo dans votre playlist Alsace.

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0: Shakira avec Dai Dai, ça sera juste après l'actu à 8h. Et puis juste avant 8h, l'horoscope bien sûr qui arrive dans un instant. L'horoscope avec Natacha S.
1: Rien de particulier à signaler sur les routes d'Alsace. Ça roule vraiment très bien ce vendredi matin. Et à noter toujours ces travaux jusqu'à lundi à la hauteur de Rixheim sur l'A35. Et ça engendre quelques ralentissements.
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4: Il est bientôt 8h, tout de suite l'horoscope. Natacha S, hello.
21: Hello. Avec le duo Vénus-Saturne, la constance l'emporte sur la passion. Bélier, si on vous freine, vous montez au créneau, mais la patience marchera mieux. Taureau, face à un défi, vous avez le cuir solide, vous prenez le taureau par les cornes. Gémeaux, petite douche froide sur un projet, mais vous passez vite à autre chose. Cancer, des contraintes vous pèsent, vous avez besoin de vous lever dans votre bulle. Lion, ce qui demande du temps et de la persévérance sera couronné de succès. Vierge, le ciel favorise les cigales, alors même en cas d'obstacle, gardez la foi. Balance, quelqu'un vous oppose des résistances, vous le prenez par les sentiments. Scorpion, le détachement est une bonne solution, vous ne fuyez pas, vous vous protégez. Sagittaire, une occasion manquée, un rendez-vous annulé, ce n'est que partie remise. Capricorne, trop de sollicitations ou trop d'attentes, dans les deux cas, vous restez stoïque. Verseau, le grand large vous appelle, le quotidien immédiat vous retient, quel dilemme ! Poisson, dévoilez votre jeu, les autres en feront autant, les accords n'en seront que plus réalistes. Belle journée !
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4: 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Bonjour, c'est vendredi 21 août. La suite avec Shakira, Die Die, juste après les infos. Il est 8h.
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4: On parle météo également pour ce week-end en Alsace, juste après l'actu avec Céline.
27: Sur la route des vacances, dans le sens des retours, c'est orange ce vendredi et même rouge dans le bassin méditerranéen et dans le sud-ouest. Demain samedi, même topo et ça roulera un peu mieux dimanche pour les retours et lundi, ça sera carrément vert. Les vendanges ont officiellement débuté mardi en Alsace, mais il reste des postes de vendangeurs à pourvoir. Alors si ça vous intéresse, contactez directement la cellule Alsace Vendange. L'Alsace est placée en vigilance jaune aux orages. Il pourrait être violent, surtout en fin d'après-midi. À noter à Colmar, la piscine Aqualia sera fermée dès lundi, le 24 août, et jusqu'au 7 septembre inclus pour la vidange. Réouverture le mardi 8 septembre. Carnet rose au zoo de Mulhouse avec la naissance très rare d'un bébé otari à crinière de Patagonie. Il est resté quelques jours seul avec sa maman avant de prendre son premier bain hier devant les soigneurs et les visiteurs du zoo de Mulhouse. L'Euro Cécy Foot se poursuit à Strasbourg avec ce soir à 21h la demi-finale entre la France et l'Italie. Les féminines du Racing feront leur début en Coupe de la Ligue féminine demain face à Bourges. Après plusieurs semaines de préparation, le coach Vincent Noguera revient sur les enjeux de cette première partie de saison.
28: Sur la fin de la prépa, on est vraiment monté en régime et puis surtout les automatismes se sont créés. C'est ce qu'il y a de plus important, ce qui va être difficile pour nous. Ça va être de rapidement se mettre dans le bain avec un nouveau groupe et avec tous les automatismes qui vont avec. Donc c'est un vrai challenge. Après, on est quand même habitué parce qu'on est quand même en mutation ici au club. On a la chance d'avoir des recrues tous les étés. Il va falloir un peu de temps, mais je pense qu'on est prêt.
27: Les filles du Racing Club de Strasbourg recevront le Bourges FC demain samedi à 15h au Stadium de Molsheim. Et foot toujours, première journée de Ligue 1 pour le Racing Club de Strasbourg avec un déplacement à Marseille ce soir à 20h45. Handball, c'est parti pour la deuxième édition de l'Europa Cup au Rhenus de Strasbourg jusqu'à dimanche avec 8 clubs européens féminins et masculins dont Nantes, Metz ou encore Montpellier.
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4: La météo pour ce vendredi en Alsace, des éclaircies, des nuages et quelques gouttes par moment. On pourrait peut-être même avoir quelques orages. Les températures du matin, 15 degrés ce matin à Saverne-Sarrebourg et à Guenot, 17 à Strasbourg et Célestat, 18 à Colmar et Mulhouse. Et cet après-midi, on attend entre 24 et 25 degrés en Alsace. Pour ce week-end, ça sera une alternance de soleil et de nuages avec des températures de 12 à 14 degrés au réveil et de 23 à 24 dans l'après-midi.
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Il est 8h09. Bonjour, c'est Manu, c'est vendredi 21 août. J'ai l'imparfaite. Ça, c'est Amir qui arrive dans un instant. Et puis, je vous parlerai également de ce grand casting Top Music de la foire européenne qui arrive très bientôt. Et vous pouvez, bien sûr, y participer. Je vous en parle en détail dans 3 minutes sur Top Music.

0: sur Top Music, la suite avec Martin Garrix. Martin Garrix, Ed Sheeran, c'est Repeated qui arrive dans votre playlist Alsace. 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
27: Rien à signaler sur les routes alsaciennes ce matin, pas de gros bouchons, ça roule vraiment très bien. Et notez juste que le bac de Drosenheim a repris du service ce matin, mais que le bac de Sels est toujours à l'arrêt.

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1: Manon Lisa, sur Top Musique avec le petit pêcheur. Et juste après l'actu en Alsace, c'est Teddy Swims qui débarque avec Mr. Know It All. L'actu en Alsace, c'est dans moins de 3 minutes.
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1: On va parler météo pour ce week-end en Alsace, juste après l'actu avec Céline.
13: C'est la reprise de la Ligue 1 ce soir avec un déplacement du Racing Club de Strasbourg à Marseille. Coup d'envoi de la rencontre à 20h45. Et les féminines du Racing débutent aussi leur championnat face à Bourges et le match sera au Stadium de Molsheim demain à 15h. Sur la route des vacances, dans le sens des retours, c'est orange ce vendredi et même rouge dans le bassin méditerranéen et dans le sud-ouest. Demain samedi, même topo et ça roulera un peu mieux dimanche pour les retours et lundi, ça sera carrément vert. Les vendanges ont officiellement débuté mardi en Alsace, mais il reste des postes de vendangeurs à pourvoir. Alors si ça vous intéresse, contactez directement la cellule Alsace Vendange. Le bac de Drusenheim a repris du service depuis 5h30 ce matin, malgré un niveau du Rhin toujours très bas. L'Alsace est placée en vigilance jaune aux orages. Il pourrait être violent, surtout en fin d'après-midi. À noter à Colmar, la piscine Aqualia sera fermée dès lundi, le 24 août, et jusqu'au 7 septembre inclus pour la vidange. Réouverture le mardi 8 septembre. Carnet rose au zoo de Mulhouse avec la naissance très rare d'un bébé otari à crinière de Patagonie. Il est resté quelques jours seul avec sa maman avant de prendre son premier bain hier devant les soigneurs et les visiteurs du zoo de Mulhouse. Marches, courses et trails sont organisés ces prochaines semaines en Alsace pour se battre contre les cancers. La grande majorité des rendez-vous se concentrent entre septembre et novembre et surtout pour Octobre Rose. Retrouvez la liste des manifestations en Alsace sur tapmusique.fr. Un festival pour clôturer l'été en Alsace, c'est The World Today, aujourd'hui et demain à Saint-Martin dans la vallée de Villers. À l'affiche notamment ce soir, Étienne de Crécy.
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1: La météo pour ce vendredi en Alsace, des éclaircies, des nuages et quelques gouttes par moment. On pourrait peut-être même avoir quelques orages. Les températures du matin, 15 degrés ce matin à Saverne, Sarrebourg et à Guenot, 17 à Strasbourg et Célestat, 18 à Colmar et Mulhouse. Et cet après-midi, on attend entre 24 et 25 degrés en Alsace. Pour ce week-end, ça sera une alternance de soleil et de nuages avec des températures de 12 à 14 degrés au réveil et de 23 à 24 dans l'après-midi.

Redbone sur Top Music, Come and Get Your Love à 9h moins le quart. Bonne fin de semaine avec Top Music en ce vendredi matin. Peut-être dernier jour de vacances pour vous aujourd'hui, profitez-en. Voici Mickey.

0: sur Top Music, c'était Ambre. Et à bientôt 9h, la suite sur Top Music avec Riviera, She Doesn't Mind, qui arrive dans un instant après l'actu. L'actu à 9h, ce sera avec Céline. Et puis on fait un point également sur vos conditions de circulation dans la région.
1: Vous arrivez tranquillement au boulot ce matin, il n'y a pas de gros bouchons en Alsace, la circulation est vraiment fluide sur l'ensemble du réseau.
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25: Il est 9h, Riviera dans un instant, She Doesn't Mind, juste après l'actu en Alsace. Et puis on parlait aussi météo bien sûr pour ce week-end, juste après l'actu avec Céline.
26: Les vendanges ont officiellement débuté mardi en Alsace, mais il reste des postes de vendangeurs à pourvoir. Alors si ça vous intéresse, contactez directement la cellule Alsace Vendange. Le bac de Drusenheim a repris du service depuis 5h30 ce matin, malgré un niveau du Rhin toujours très bas. L'Alsace est placée en vigilance jaune aux orages. Il pourrait être violent, surtout en fin d'après-midi. À noter à Colmar, la piscine Aqualia sera fermée dès lundi, le 24 août, et jusqu'au 7 septembre inclus pour la vidange. Réouverture le mardi 8 septembre. Carnet rose au zoo de Mulhouse avec la naissance très rare d'un bébé otari à crinière de Patagonie. Il est resté quelques jours seul avec sa maman avant de prendre son premier bain hier devant les soigneurs et les visiteurs du zoo de Mulhouse. L'Euro Cessi Foot se poursuit à Strasbourg avec ce soir à 21h la demi-finale entre la France et l'Italie. Et foot toujours, première journée de Ligue 1 pour le Racing Club de Strasbourg avec un déplacement à Marseille ce soir à 20h45. Handball, c'est parti pour la deuxième édition de l'Europa Cup au Rhénus de Strasbourg jusqu'à dimanche avec 8 clubs européens féminins et masculins dont Nantes, Metz ou encore Montpellier. L'Alsace accueille le championnat de France de bûcheronnage sportif 2026. Ça se passera demain et dimanche à Sainte-Croix-aux-Mines. Le championnat de France accueillera 34 athlètes français et européens de bûcheronnage sportif. Un tournoi officiel de pétanque à Mulhouse, le 17e national féminin de pétanque, est organisé samedi et dimanche au Palais des Sports de Mulhouse. C'est un tournoi féminin en doublette avec 280 joueuses françaises.
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25: La météo pour ce vendredi en Alsace, soleil, nuages, quelques gouttes par moment et on pourrait peut-être même avoir quelques orages. Les températures pour cet après-midi, 24 à 25 degrés en Alsace. Demain et dimanche, eh bien ce sera soleil et nuages avec des températures de 12 à 14 degrés au réveil et de 23 à 24 degrés dans l'après-midi.
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0: Sur Top Music, la suite avec Lewis Capaldi. C'est Stay Love qui arrive dans votre playlist Alsace. Mais d'abord, je vous reparle de l'Europa Cup qui démarre aujourd'hui vendredi à Strasbourg avec Top Music. Ça se passe au Rénu Sport et ça sera jusqu'à dimanche avec également une soirée Sound of Legend demain samedi à 20h. Je vous rappelle que durant ce week-end pour l'Europa Cup, il y a des demi-finales et finales féminines et masculines. On vibre handball, handball européen, bien sûr, avec Top Music à cette Europa Cup, donc au Rénu Sport dès aujourd'hui. Et il y a encore des places d'ailleurs à gagner pour l'Europa Cup. Ça se passe encore cet après-midi sur Top Music entre 15h et 19h.
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Imagine Dragons est sur Top Music à 9h25 et Philippe m'envoie un petit message. Philippe qui est sur Insta Top Music, il est du côté de Colmar. Salut Philippe, bonne journée à toi, bon vendredi. La suite avec Bébé Rexha avant les infos de 9h30. Et des fleurs, voici Tove Lo et Stromae dans votre playlist Alsace.

0: qui arrive avec Self Aware dans votre playlist Alsa juste après les infos. Et l'actu, c'est dans 2 minutes.
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0: À suivre Temper City, la météo également en Alsace pour ce week-end, juste après l'actu avec Céline.
7: C'est la reprise du championnat pour le SR Colmar en National 1, après plus d'un mois de préparation, dont 4 victoires et une défaite. Le bilan dressé est plus que rassurant. Les Colmariens se déplacent donc ce samedi à Créteil, un gros morceau de leur poule. Écoutez Nabil Sinou, le directeur sportif du SR Colmar.
8: On voit des garçons qui sourient à chaque séance d'entraînement. Le fait de serait-ce que de se taper dans la main quand il y a des choses positives ou qu'il y a des choses qui sont améliorées, voilà, c'est vraiment un état d'esprit qui est fondamental pour nous, puisqu'on sait que dans une saison, c'est pas linéaire. Une saison est faite de et de bas. Quand on est dans la situation favorable, ne pas être dans l'euphorie, et quand on est dans la situation un peu plus délicate, ne rester soudé. Et ça, c'est quelque chose de très important.
7: Le SR Colmar lance son championnat ce samedi sur le terrain de Créteil, coup d'envoi à 18h.
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0: La météo pour ce vendredi en Alsace, soleil, nuages, quelques gouttes par moment et on pourrait peut-être même avoir quelques orages. Les températures pour cet après-midi, 24 à 25 degrés en Alsace. Demain et dimanche, eh bien ce sera soleil et nuages avec des températures de 12 à 14 degrés au réveil et de 23 à 24 degrés dans l'après-midi.

0: Sur Top Music, la suite avec Tame Impala. Tame Impala et Jenny, c'est Dracula qui arrive dans votre playlist Alsace.
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1: Bonne matinée avec Top Music, avec la sélection préparée par la rédaction. Ce sont vos idées de sortie en Alsace. Ça arrive dans un instant après Benson Boone ou encore Who Will Follow You maintenant. Ça, c'est le dernier Evanescence dans votre playlist Alsace.

0: Top Music, Benson Boone. Et dans un instant, c'est Sound of Legend. Je vous rappelle que Sound of Legend sera demain samedi à 20h à l'Europa Cup au Réunion Sport à Strasbourg. On écoute San Francisco dans un instant.
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2: La saison démarre demain pour les féminines du Racing Club de Strasbourg. Leur premier rendez-vous sera face à l'équipe de Bourges pour la première journée de Coupe de la Ligue. À la veille du match, le coach Vincent Noguera fait part de ses ambitions.
3: Le plus important, ça va être ce qu'on va montrer. Obligation de performer au moins au niveau de la qualité qu'on désire. L'intensité, type de D1, qui aimerait être la partie de tableau. Et on doit faire une différence avec l'équipe qui est en D2. Donc j'attends de mes joueurs soient au moins dans l'intensité. Après, techniquement, on verra, mais au moins. Et après le match, pas. Mais en général, quand il y a des chances d'avoir l'autre.
2: Les féminines du Racing Club de Strasbourg recevront le Bourges FC demain à 15h au stade de Molsheim. Des places sont encore disponibles à partir de 2€.
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0: C'est le dernier Christophe Willem. Système à l'instant sur Top Music à 10h30. La suite, c'est avec Teddy Swims pour démarrer 40 minutes de tube à la suite, juste après les infos qui arrivent dans 10 secondes.
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3: En Suisse, 5 personnes sont toujours portées disparues après l'incendie d'un immeuble à Tuzy dans le canton des Grisons. 14 personnes ont pu s'échapper du bâtiment en flammes. Parmi les 8 blessés recensés, 2 le sont grièvement. L'Alsace est en vigilance jaune pour orage ce vendredi selon Météo France. Ces épisodes orageux devraient apparaître dans l'après-midi dans les 2 départements avant de laisser la place à une nuit très douce où les températures vont descendre sous les 15 degrés. Enfin en tennis, Arthur Fils a surclassé l'Argentin Thiago Tirante en quart de finale du Master 1000 de Cincinnati. Cette nuit, le Français s'est imposé sans trembler 6-3-6-2 pour se qualifier en demi-finale du tournoi. Il y affrontera l'Italien Flavio Cobolli, récent finaliste de Roland-Garros.
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4: Une entreprise alsacienne recrute un technicien hygiéniste. Votre mission, intervenir chez les particuliers et les professionnels pour prévenir et traiter les problèmes liés aux nuisibles, tout en apportant conseils et solutions aux clients. Le permis B est bien sûr indispensable. Une formation est prévue à votre arrivée dans l'entreprise. Alors si vous êtes autonome, rigoureux et doté d'un bon relationnel, retrouvez cette offre et plein d'autres sur topmusic.fr, rubrique les traqueurs d'emploi.
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0: La météo pour ce vendredi en Alsace, soleil, nuages, quelques gouttes par moment et on pourrait peut-être même avoir quelques orages. Les températures pour cet après-midi, 24 à 25 degrés en Alsace. Demain et dimanche, eh bien ce sera soleil et nuages avec des températures de 12 à 14 degrés au réveil et de 23 à 24 degrés dans l'après-midi. On va démarrer 40 minutes de tube à la suite sur Top Music avec Teddy Swims et Mr. Know It All qui arrive dans votre playlist Alsace.
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C'est Manu, on poursuit cette matinée de vendredi avec Linkin Park, Harry Styles également, c'est American Girls qui arrive maintenant dans votre playlist Alsace. Tout cela juste avant la sélection Top Musique, hein, si vous cherchez des idées de sortie en Alsace, que vous soyez en vacances ou non, on a ce qu'il faut. La rédaction vous prépare la sélection dans 3 minutes sur Top Musique.

0: She Doesn't Mind, ça arrive dans un instant sur Top Music.
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2: L'Alsace va accueillir le championnat de France Steel Timber Sport de bûcheronnage sportif 2026 ce week-end à l'occasion des 10 ans de l'association Lumberjack. Le rendez-vous est donné à partir de demain à la Villa Burus à Sainte-Croix-aux-Mines pour découvrir pendant 2 jours les exploits de ces athlètes un peu à part réunis en Alsace. Ils seront 34 à se disputer le titre de champion de France, mais un favori semble se dessiner. Le Corrézien Pierre Puybarré, avec un palmarès conséquent de 9 titres remportés lors de ces championnats, va tenter de décrocher sa 10e couronne. Côté alsacien, ils seront 4 à participer à la compétition. Élie Paguin, Dominique Fuchs, Julien Meyer et Loïc Voinzon. Le vainqueur décrochera une place en équipe de France pour les championnats du monde de Stuttgart fin octobre.
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0: Zao et MC Solar, comme Caroline sur Top Music à 11h30. À suivre Martin Garrix et Ed Sheeran, c'est Repeated qui arrive juste après l'actu en Alsace.
1: Trois pompiers du service d'incendie et de secours du Bas-Rhin ont été agressés lors d'une intervention. Après avoir été pris en charge et déposé à l'hôpital, un homme les a insultés et leur a craché dessus. Une plainte a été déposée selon la direction du 667 qui a témoigné de son soutien sur les réseaux sociaux. En handball, l'Europa Cup est de retour au Rhenus ce week-end à Strasbourg pour sa deuxième édition. Le tournoi a convié de grandes équipes européennes comme les championnes d'Europe du Metz Handball ou Montpellier. Des billets sont encore en vente pour la compétition. Enfin, en football, la Ligue 1 reprend ses droits ce soir. Strasbourg se déplacera sur la pelouse de l'OM pour disputer la première rencontre de la saison. Un premier match qui promet de l'intensité pour le baptême d'Hugo Oliveira dans le championnat français, qu'on envoie à 20h45.
0: La météo pour ce vendredi en Alsace, soleil, nuages, quelques gouttes par moment et on pourrait peut-être même avoir quelques orages. Les températures pour cet après-midi, 24 à 25 degrés en Alsace. Demain et dimanche, eh bien ce sera soleil et nuages avec des températures de 12 à 14 degrés au réveil et de 23 à 24 degrés dans l'après-midi.
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Lady Gaga sur Top Music à presque midi moins le quart, à midi retour de l'actu en Alsace. Vous passez ensuite l'après-midi avec Damien. Je vous souhaite un excellent week-end avec Top Music. La suite avec Temper City ou encore One Republic. Maintenant voici Need Your Love.

0: Et encore une semaine qui se termine bientôt, mais que le temps passe vite. Bienvenue sur Top Musique, c'est Damien. On attaque la pause déj de ce vendredi avec Shakira juste après la météo et toute l'actu de la région.
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0: Une fin de semaine plutôt mitigée en Alsace avec beaucoup de nuages, parfois un peu de pluie par endroit et 24 degrés à Niederbronn, 25 à Marseille mais Zellwiller, 26 du côté de la Vansenau. Pour ce week-end, on devrait rester au sec avec une alternance de nuages et d'éclaircies et maxi 24 degrés.
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0: Allez, juste avant de retrouver la sélection Top Musique de ce vendredi, je vous ai préparé un classique de Coldplay, Shakira, Burna Boy à midi, voici Die Die.

0: sur Top Music, la suite de votre playlist Alsace avec Offenbach et Star Sailor. Four to the Floor, un très bon avant-goût du mix de Nono. Vous allez retrouver ce soir à partir de 22h30. Nono qui ambiance vos soirées d'été chaque week-end. Vous pouvez aussi écouter tout ça H24 en replay sur l'appli Top Music et sur topmusic.fr.
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2: La saison démarre demain pour les féminines du Racing Club de Strasbourg. Leur premier rendez-vous sera face à l'équipe de Bourges pour la première journée de Coupe de la Ligue. À la veille du match, le coach Vincent Noguera fait part de ses ambitions.
3: Le plus important, ça va être ce qu'on va montrer. Obligation de performer au moins au niveau de l'intensité qu'on désire. L'intensité, équipe de D1, Arki, qui aimerait être dans la partie de tableau. Et on doit avoir une différence avec l'équipe qui est en D2. Donc j'attends de mes joueurs soient au moins dans l'intensité. Après, techniquement, on verra, mais au moins. Et après, le match, je sais pas. Mais en général, quand il y a des chances d'avoir l'autre.
2: Les féminines du Racing Club de Strasbourg recevront le Bourges FC demain à 15h au stade de Molsheim. Des places sont encore disponibles à partir de 2€.
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1: Merci d'avoir choisi ta musique pendant la pause entre midi et deux. Et votre playlist Alsace qui revient tout de suite après la météo et l'actu de la région en moins d'une minute.
2: En Suisse, 5 personnes sont toujours portées disparues après l'incendie d'un immeuble à Tuzy dans le canton des Grisons. 14 personnes ont pu s'échapper du bâtiment en flammes. Parmi les 8 blessés recensés, 2 le sont grièvement. L'Alsace est en vigilance jaune pour orages ce vendredi selon Météo France. Ces épisodes orageux devraient apparaître dans l'après-midi dans les 2 départements avant de laisser la place à une nuit très douce où les températures vont descendre sous les 15 degrés. Enfin en tennis, Arthur Fils a surclassé l'Argentin Thiago Tirante en quart de finale du Master 1000 de Cincinnati. Cette nuit, le Français s'est imposé sans trembler 6-3, 6-2 pour se qualifier en demi-finale du tournoi. Il y affrontera l'Italien Flavio Cobolli, récent finaliste de Roland-Garros.
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1: Pas mal de nuages et parfois quelques gouttes pour ce vendredi après-midi en Alsace. 23 degrés seulement autour de Niederasselaar-Wissembourg, 25 pour Münster, 26 du côté de Wolfisheim. Pour samedi et dimanche, on n'ira pas au-delà des 24 degrés au meilleur de la journée. Et côté ciel, ce sera alternance entre nuages et éclaircies.
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1: Sorte la musique maintenant, je démarre pour vous plus de 40 minutes de tube avec Teddy Swims dans une poignée de secondes, Mr. Know It All, on écoutera aussi Muse, ou encore Christophe Maé. Pensez à réserver vos places hein, si ce n'est pas déjà fait pour son concert au Zénith de Strasbourg, ce sera le 17 octobre prochain.
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0: musique, c'est Damien. Bonne fin de semaine avec nous et Temper City pour la suite de votre playlist Alsace Self-Aware. J'ai aussi pour vous le dernier Indochine et tout ça après le bon plan de ce vendredi à ne surtout pas louper.
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2: L'Alsace va accueillir le championnat de France Steel Timber Sport de bûcheronnage sportif 2026 ce week-end à l'occasion des 10 ans de l'association Lumberjack. Le rendez-vous est donné à partir de demain à la Villa Burus à Sainte-Croix-aux-Mines pour découvrir pendant deux jours les exploits de ces athlètes un peu à part réunis en Alsace. Ils seront 34 à se disputer le titre de champion de France, mais un favori semble se dessiner. Le Corrézien Pierre Puybarré, avec un palmarès conséquent de 9 titres remportés lors de ces championnats, va tenter de décrocher sa 10e couronne. Côté alsacien, ils seront 4 à participer à la compétition. Élie Paguin, Dominique Fuchs, Julien Meyer et Loïc Voinzon. Le vainqueur décrochera une place en équipe de France pour les championnats du monde de Stuttgart fin octobre.
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0: Pendant la pause entre midi et deux, on écoute la musique pour trouver du boulot, par exemple. Hein, c'est parfait, il y a les trackers d'emploi qui arrivent. La météo aussi, après l'actu de la région en moins d'une minute.
1: L'Alsace est en vigilance jaune pour orages ce vendredi selon Météo France. Ces épisodes orageux devraient apparaître dans l'après-midi dans les deux départements avant de laisser la place à une nuit très douce où les températures vont descendre sous les 15 degrés. Le Racing a officialisé ce matin l'arrivée du défenseur de 19 ans Karim Koulibaly pour un montant de 20 millions d'euros. Le jeune espoir allemand arrivé du Werder de Brême a signé un contrat de 5 ans. Il s'agit du transfert le plus cher jamais réalisé par le club alsacien. Enfin en football, la Ligue 1 reprend ses droits ce soir. Strasbourg se déplacera sur la pelouse de l'OM pour disputer la première rencontre de la saison. Un premier match qui promet de l'intensité pour le baptême d'Hugo Oliveira dans le championnat français. Le coup d'envoi sera donné à 20h45.
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5: Une entreprise alsacienne recrute un technicien hygiéniste. Votre mission, intervenir chez les particuliers et les professionnels pour prévenir et traiter les problèmes liés aux nuisibles, tout en apportant conseils et solutions aux clients. Le permis B est bien sûr indispensable. Une formation est prévue à votre arrivée dans l'entreprise. Alors si vous êtes autonome, rigoureux et doté d'un bon relationnel, retrouvez cette offre et plein d'autres sur topmusic.fr, rubrique les trackers d'emploi.
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0: Une fin de semaine plutôt mitigée en Alsace avec beaucoup de nuages, parfois un peu de pluie par endroit et 24 degrés à Niederbronn, 25 à Marseille, les Ailes-Villers, 26 du côté de la Vansenau. Pour ce week-end, on devrait rester au sec avec une alternance de nuages et d'éclaircies et maxi 24 degrés. Ça, c'est Sound of Legend. On va l'écouter avec San Francisco pour démarrer plus de 40 minutes de tube sur Top Music. Le DJ masqué qui viendra faire le show demain soir au Rélu Sport de Strasbourg à l'occasion de l'Europa Cup qui démarre aujourd'hui. Ça se passe avec Top Music. Les toutes dernières places à gagner tout à l'heure à partir de 15h avec Jules.
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0: Allez, dans quelques heures à peine, le début du week-end. Et ce sont peut-être aussi les dernières heures de vacances si vous reprenez le boulot la semaine prochaine. Quoi qu'il arrive, on est avec vous sur Pep Musique et Chabouzi dans un instant. Band to Die, un classique de Martin Solveig aussi. Et vous pouvez toujours compter sur la rédac. Qui a de quoi vous changer les idées, écoutez.
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2: La saison démarre demain pour les féminines du Racing Club de Strasbourg. Leur premier rendez-vous sera face à l'équipe de Bourges pour la première journée de Coupe de la Ligue. À la veille du match, le coach Vincent Noguera fait part de ses ambitions.
3: Le plus important, ça va être ce qu'on va montrer. Obligation de performer au moins au niveau de l'athlète qu'on désire. L'intensité, équipe de D1, Arc qui aimerait être bien partie de tableau. Et on doit avoir une différence avec l'équipe qui est en D2. Donc j'attends de mes joueurs soient au moins dans l'intensité. Après, techniquement, on verra, mais au moins. Et après le match, je crois. Mais en général, quand il y a des chances d'avoir l'autre.
2: Les féminines du Racing Club de Strasbourg recevront le Bourges FC demain à 15h au stade de Molsheim. Des places sont encore disponibles à partir de 2€.
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0: La musique, bon vendredi après-midi avec nous et le retour de votre playlist Alsace juste après la météo pour cette fin de semaine et ce week-end et l'actu de la région en moins d'une minute.
1: Trois pompiers du service d'incendie et de secours du Bas-Rhin ont été agressés lors d'une intervention. Après avoir été pris en charge et déposés à l'hôpital, un homme les a insultés et leur a craché dessus. Une plainte a été déposée selon la direction du 667 qui a témoigné de son soutien sur les réseaux sociaux. En handball, l'Europa Cup est de retour au Rhenus ce week-end à Strasbourg pour sa deuxième édition. Le tournoi a convié de grandes équipes européennes comme les championnes d'Europe du Metz Handball ou Montpellier. Des billets sont encore en vente pour la compétition. Enfin, en football, la Ligue 1 reprend ses droits ce soir. Strasbourg se déplacera sur la pelouse de l'OM pour disputer la première rencontre de la saison. Un premier match qui promet de l'intensité pour le baptême d'Hugo Oliveira dans le championnat français, qu'on envoie à 20h45.
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0: Pas mal de nuages et parfois quelques gouttes pour ce vendredi après-midi en Alsace. 23 degrés seulement autour de Niederaslar et Wissembourg, 25 pour Münster, 26 du côté de Wolfisheim. Pour samedi et dimanche, on n'ira pas au-delà des 24 degrés au meilleur de la journée. Et côté ciel, ce sera alternance entre nuages et éclaircies.
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0: Part pour plus de 40 minutes de tube sur Top Music. Teddy Swims dans un instant, Mr. Know It All. J'ai aussi pour vous Licky Lee en classique et The Weeknd avant le retour de Jules à 15h. Si vous aimez le handball, tenez-vous prêts, hein, les dernières places pour l'Europa Cup sont à gagner d'ici quelques minutes.
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Votre playlist Alsace continue toute l'après-midi pour une session des 40 minutes non-stop avec Twain dans un instant. Juste après la collab qui vous a fait peut-être danser tout l'été, hein, avec Martin Garrix et Ed Sheeran, c'est Repeat It maintenant sur Top Music. Excellent vendredi avec nous.

0: Vita et Julien Doré à l'instant sur Top Music avec Viens on essaie. Excellente après-midi avec votre playlist Alsace. Ça va continuer dans un instant avec le groupe de rock alternatif californien Temper City, Selfer, leur premier single international dans un instant, avec aussi Été avec toi de Annette Castillon et vos bons plans en Alsace.
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2: L'Alsace va accueillir le championnat de France Steel Timber Sport de bûcheronnage sportif 2026 ce week-end à l'occasion des 10 ans de l'association Lumberjack. Le rendez-vous est donné à partir de demain à la Villa Burus à Sainte-Croix-aux-Mines pour découvrir pendant 2 jours les exploits de ces athlètes un peu à part réunis en Alsace. Ils seront 34 à se disputer le titre de champion de France, mais un favori semble se dessiner. Le corrézien Pierre Puybarré, avec un palmarès conséquent de 9 titres remportés lors de ces championnats, va tenter de décrocher sa 10e couronne. Côté alsacien, ils seront 4 à participer à la compétition. Élie Paguin, Dominique Fuchs, Julien Meyer et Loïc Voinzon. Le vainqueur décrochera une place en équipe de France pour les championnats du monde de Stuttgart fin octobre.
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0: Zao et MC Solar, la reprise de Comme Caroline à l'instant sur Tapezic. Restez bien avec nous, dans un instant c'est le retour de la météo en Alsace et votre playlist aussi juste après l'actu avec Céline.
1: L'Alsace est en vigilance jaune pour orages ce vendredi selon Météo France. Ces épisodes orageux devraient apparaître dans l'après-midi dans les deux départements avant de laisser la place à une nuit très douce où les températures vont descendre sous les 15 degrés. Le Racing a officialisé ce matin l'arrivée du défenseur de 19 ans Karim Koulibaly pour un montant de 20 millions d'euros. Le jeune espoir allemand arrivé du Werder de Brême a signé un contrat de 5 ans. Il s'agit du transfert le plus cher jamais réalisé par le club alsacien. Enfin en football, la Ligue 1 reprend ses droits ce soir. Strasbourg se déplacera sur la pelouse de l'OM pour disputer la première rencontre de la saison. Un premier match qui promet de l'intensité pour le baptême d'Hugo Oliveira dans le championnat français. Le coup d'envoi sera donné à 20h45.
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0: La fin d'après-midi de ce vendredi reste pluvieuse par endroits, en tout cas chargée et grise, avec quelques possibilités d'éclaircies et des températures qui sont largement en baisse par rapport à ces derniers jours, hein, 22 degrés seulement. Demain, samedi, à peu près même principe sur les températures en tout cas, puisqu'on aura du mal à dépasser les 22 degrés en Alsace. En revanche, le ciel sera beaucoup plus agréable, ensoleillé, avec un ensemble assez bleu. On n'exclut pas quand même quelques passages nuageux pour venir embêter tout ça.
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0: Restez bien avec nous sur Tapezic. Dans un instant, c'est Open Mic, Star Sailor, For To The Floor, c'est le remix de ce tube mythique de Star Sailor sorti en 2004, revisité au goût du jour en 2026, à découvrir dans un instant après Alex Warren et Donna Lewis aussi pour la suite de votre playlist Alsace.
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classique de Donna Lewis à l'instant, en plein cœur de votre playlist Alsace sur Top Music. Ça continue pour vous avec, dans les prochaines minutes, les amis, le son de Maneskin ou encore Daisy et Joseph Kamel, juste après un autre duo, Julien Libéota, Dis-moi où maintenant sur Top Music.

0: Le premier single de Ambre, la dernière gagnante de la Star Academy à l'instant sur Top Music. Salut tout le monde, c'est Jules, ravi de vous accompagner pour cette après-midi playlist Alsace qui va continuer juste après 16h avec Shakira. Ce sera juste après l'actu en une minute maintenant avec Nathan.
1: C'est la recrue la plus chère de l'histoire du Racing. Le défenseur central Karim Koulibaly a été transféré en Alsace en provenance du Werder Bremen. Coût total de l'opération, 20 millions d'euros. Le Racing qui affronte l'Olympique de Marseille ce soir en ouverture de la première journée de Ligue 1. Coup d'envoi 20h45. Une dizaine de vols en provenance ou en partance de la Corse sont annulés aujourd'hui. En cause, l'alerte orange aux orages a été déclenchée sur l'île de Beauté. L'aéroport de Balmulhouse est touché par ces annulations. Au championnat du monde de badminton, le Strasbourgeois de l'ASPTT Alex Lanier s'est qualifié pour les demi-finales. Il affrontera le Canadien Victor Lay demain matin à 10h. Il est le premier joueur français de l'histoire à atteindre ce stade de la compétition.
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0: Allez, bienvenue tout le monde, il est 16h, excellente après-midi avec votre playlist Alsace. C'est reparti avec dans un instant pour la suite le son de Ray Dalton, In My Bones. Juste après Shakira en mode Coupe du Monde, on continue d'en profiter. Là, à l'approche de la rentrée, on reste encore un petit peu dans les vacances d'été avec Die Die maintenant sur Top Music. Bon.

Votre playlist Alsace sur Top Music dans un instant, Time Machine 1985 et avant le nouveau tube de Zazie qui sera présent sur son 12e album Volatile, sortie prévue pour le 2 octobre prochain. On écoute maintenant Peu Importe pour votre playlist Alsace. Excellent vendredi à l'approche du week-end avec Top Music.

0: Time Machine 1985, reprise de Vanessa Carlton, A Thousand Miles, à l'instant sur Top Music à 16h11. Bon vendredi après-midi.
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0: Et ce vendredi marque aussi le début de l'Europa Cup à Strasbourg, au Rennes, sous les plus grandes équipes européennes. 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Et votre playlist Alsace revient dans un instant avec Lewis Capaldi. Stay Love, c'est dans un instant sur Top Music.
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6: Ça bouchonne sur la 4 entre Vendenheim et Brumath dans le sens Strasbourg-Paris. Un accident a été signalé, vous perdez un peu plus de 20 minutes. Le trafic est aussi ralenti à la hauteur de Apsheim. Si vous roulez en direction de Colmar, vous perdez un bon quart d'heure.
7: On va vous tenir au courant sur cette difficulté au cours de l'après-midi. Restez bien avec nous sur Top Music pour tout cela et pour profiter aussi de votre playlist Alsace qui va continuer avec Taylor Swift, Elisabeth Taylor. Juste après Lewis Capaldi, voici Stay Love maintenant sur Top Music.

0: Elizabeth Taylor. Taylor Swift à l'instant sur Top Music à 16h24.
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0: 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Bonne chance à vous. Voici Christophe May et La Lune pour la suite de votre playlist Alsace.

0: Excellent après-midi avec Top Music et votre playlist Alsace qui va continuer dans les prochaines minutes avec Taylor Swift, Mr Know It All. Un point sur la météo, le retour des orages ce soir. On en parle juste après l'actu avec Nathan.
1: 50 hectares de forêt ont brûlé hier à Lautenbach dans le Florival. Une trentaine de pompiers ont été mobilisés pour le fixer. Un hectare d'herbe est aussi parti en fumée à cause d'un mégot de cigarette du côté d'Amersvir. Des dizaines de milliers de préservatifs non conformes ont été vendus en France ces derniers mois. Les autorités sanitaires alertent sur plusieurs références qui pourraient présenter des défauts. Selon le site Rappel Conso, les marques concernées sont Friday Bee, Okamoto, Sagami et Mylubi. 260 000 unités ont déjà été retirées des différents en point de vente. La deuxième édition de l'Europa Cup de handball débute ce soir à 18h30 au Rhenus de Strasbourg. Les gagnantes en titre de la Ligue des Champions, les Dragons de Metz, affrontent les Danoises de Nykøbing.
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0: Allez, ça va se dégrader pour cette fin d'après-midi en Alsace avec des orages qui sont attendus sur nos territoires ce soir. Pas mal d'averses aussi en perspective. Et toujours des températures plus fraîches que les normales de saison avec une vingtaine de degrés cet après-midi. Pour demain, la matinée sera en partie grise, en partie pluvieuse. Ça devrait s'arranger avec du soleil globalement demain après-midi. Et des températures qui, là aussi, seront plus basses que les normales de saison, avec pas plus de 23 degrés demain après-midi en Alsace.
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0: Vous restez bien avec nous sur Top Music, le retour de votre playlist Alsace, ça va arriver très très vite avec Teddy Swims, Mr Know It All. Il y aura aussi Mickey, ça pique un peu quand même, son dernier single dont le clip a été dessiné par Emily Tronche, dessinatrice du dessin animé Samuel sur Arte. On va l'écouter dans un instant sur Top Music, bougez surtout pas.
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1: Ça bouchonne encore sur la 4 entre Vendenheim et Brumath dans le sens Strasbourg-Paris. Un accident a été signalé, vous perdez un peu plus de 20 minutes. Dans le sens inverse, même chose, vous perdez une quinzaine de minutes à cause d'un autre accident à la hauteur de Reichstätt. Dans le reste de la région, ça roule bien.
0: Bon courage et prudence sur la route les amis, on vous tient au courant évidemment de la situation au fur et à mesure de cet après-midi pendant que vous restez avec nous pour profiter de la meilleure des playlists Alsace pour terminer la semaine et ce vendredi avec dans un instant Lewis Capaldi, Imagine Dragons, Mickey, le tout juste après Telly Swims, voici son nouveau Mister Know It All sur Top Music. We'll be right back.

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1: La découverte de l'été, Manon Lisa qui chante sur ce sample de Manu Chao à l'instant sur Top Music, quasiment 17h. Vous restez avec nous et avant la suite de votre playlist Alsace, on vous emmène sur la route, puisque c'est un peu le bazar, Nathan, ce soir.
2: Ouais, vous roulez encore au pas sur la 4 à la hauteur de Vendenheim en direction de Paris. Vous perdez un gros quart d'heure, même scénario dans le sens Mulhouse-Colmar à la hauteur d'Apsheim sur la 4. Là-bas, vous perdez 10 minutes.
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1: On vous souhaite bon courage sur la route hein, et vous restez bien avec nous. Le retour de votre playlist Alsace est dans une seconde, juste après l'info à 17h quasiment.
2: Une dizaine de vols en provenance ou en partance de la Corse sont annulés aujourd'hui. En cause, l'alerte orange aux orages a été déclenchée sur l'île de Beauté. L'aéroport de Balmulhouse est touché par ces annulations. Des orages qui ont traversé les Alpes-Maritimes et le Var. Ces deux départements, eux, ne sont plus en alerte orange. Des milliers de foyers sont pour autant toujours privés d'électricité. C'est la recrue la plus chère de l'histoire du Racing. Le défenseur central Karim Koulibaly a été transféré en Alsace en provenance du Werder Brême. Coût total de l'opération, 20 millions d'euros. Le Racing qui affronte l'Olympique de Marseille ce soir en ouverture de la première journée de Ligue 1. Coup d'envoi 20h45. Le SR Colmar démarre lui aussi sa saison en National 1. Ce sera demain à Créteil en région parisienne. Des colmariens qui entament le championnat en confiance après une préparation estivale concluante. 4 victoires et une seule défaite. Nabil Sinou, le directeur sportif du SR Colmar, dresse le bilan de ces deux derniers mois.
4: La préparation estivale, elle a pas forcément une notion de positif ou de négatif. Il y a une notion surtout de trouver des repères. La volonté principale, c'est d'avoir un groupe avec des garçons qui ont une très bonne mentalité, ce qu'aujourd'hui qui est le cas. Donc aujourd'hui, on est satisfait dans le sens où on voit des choses très positives sur les relations qui sont en train de se créer. Et pour moi, l'ambition, elle dépendra vraiment principalement du groupe, dans le sens où il faut que les joueurs soient le plus ambitieux possible pour qu'on ne se fixe pas de limites et d'avoir le meilleur résultat possible.
2: Un premier test pour Colmar qui lance son championnat ce samedi sur le terrain de Créteil. Le match est à 18h.
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1: 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Allez, il est 17h. Bonne fin d'après-midi avec Top Music. C'est votre playlist Alsace qui continue avec dans un instant Firework, classique de Katy Perry qui va débarquer. Juste après ça, on offre les gens, le son de l'été. Voici San Francisco maintenant sur Top Music.

0: fin d'après-midi avec Top Music et votre playlist Alsace qui va revenir dans les prochaines secondes.
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0: 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Bon, en attendant le retour, on est tous debout et le retour du Top Cash, on va passer cette fin d'après-midi et attaquer le week-end avec Riviera, She Doesn't Mind pour le retour de votre playlist Alsace. Il y aura aussi Pink aussi dans un instant avec Fucking Perfect. Restez bien avec nous.
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28: Ça bouchonne encore sur la 4 entre Vendenheim et Baumette dans le sens Strasbourg-Paris. Un accident a été signalé. Vous perdez un peu plus de 10 minutes. Vous roulez au pas également sur la D1004 si vous arrivez de Marlenheim en direction de Vasselon.
29: On vous souhaite bon courage les amis sur la route pour ce dernier trajet avant le week-end. Bon courage à vous. On passe ce début de soirée ensemble sur Top Music avec votre playlist Alsace. Un classique de Pink dans un instant. Fucking Perfect. C'est ce qui va arriver juste après le phénomène de l'été. Riviera remix de Sean Paul. She Doesn't Mind sur Top Music.

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1: Avec Ray qui va arriver dans quelques secondes. Ray, artiste américaine, est en train de se faire remarquer sur la scène internationale. C'est ce qu'on va écouter dans un instant, juste après le featuring, la découverte surprise de l'été avec Tove Lo et le Belge Stromae. Ils se sont rencontrés tous les deux il y a des années de ça, c'était en 2014 à Coachella. Et ils collaborent en 2026 avec Des Fleurs, maintenant sur Top Music.

0: Ray à l'instant sur Top Music, restez avec nous, on revient avec l'actuelle météo dans moins d'une minute.
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0: Allez, restez avec tous les amis, quasiment 17h30, en point sur la météo et le retour des orages. Ce soir, on en parle juste après l'actu avec Nathan.
4: 50 hectares de forêt ont brûlé hier à Lautenbach dans le Florival. Une trentaine de pompiers ont été mobilisés pour le fixer. Un hectare d'herbe est aussi parti en fumée à cause d'un mégot de cigarette du côté d'Amersfoort. Des dizaines de milliers de préservatifs non conformes ont été vendus en France ces derniers mois. Les autorités sanitaires alertent sur plusieurs références qui pourraient présenter des défauts. Selon le site Rappel Conso, les marques concernées sont Friday Bee, Okamoto, Sagami et Mylubi. 260 000 unités ont déjà été retirées des différents en point de vente. La deuxième édition de l'Europa Cup de handball débute ce soir à 18h30 au Rhenus de Strasbourg. Les gagnantes en titre de la Ligue des Champions, les Dragons de Metz, affrontent les Danoises de Nykøbing.
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0: Le ciel se dégrade pour cette soirée en Alsace avec des orages qui sont attendus et pas mal de précipitations avec toujours une vingtaine de degrés au compteur. Et demain, ce sera assez partagé avec une matinée assez grise et pluvieuse, un ensemble plutôt ensoleillé pour l'après-midi et encore une fois, des températures largement en baisse et en dessous des normales de saison avec une quinzaine de degrés le matin et à plus de 22 degrés au grand maximum demain après-midi en Alsace.
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0: Allez, merci de terminer votre après-midi avec nous sur Top Music. On attaque ensemble ce week-end. Chabouzi dans un instant, Born to Die pour le retour de votre playlist Alsace. C'est ce qui va arriver dans un instant avec aussi Anastasia ou encore Temper City. Le meilleur de votre playlist revient dans une petite minute sur Top Music. A tout de suite.
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4: Ça se débloque tout doucement sur la 4 dans le sens Strasbourg-Paris à la hauteur de Vendenheim. Vous perdez moins de 10 minutes maintenant. Ça bouche sur la 35 en direction de Célestat au niveau d'Ebersheim. Un accident a été signalé. Vous perdez environ 20 minutes sur votre trajet.
0: Allez, bon courage les amis sur le retour à la maison et bon début de week-end avec votre playlist Alsace. On attaque une session non-stop avec Anastasia juste après Chabosi. Voici Born to Die maintenant sur Tapézic.

0: roule bien dans la région. Attention tout de même, la route express de la vallée de la Bruche est coupée pour travaux à la sortie de Saint-Blaise-la-Roche en venant de Foudet. Des déviations sont mises en place pour tous les véhicules jusqu'au 25 septembre. Bonne route.
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0: À Strasbourg, trois pompiers ont été agressés alors qu'ils portaient secours à une victime. L'homme les aurait insultés puis crachés dessus. Les faits se sont déroulés ce mercredi 19 août pendant une intervention d'une équipe des pompiers du Bas-Rhin. En football, la Ligue 1 reprend ses droits ce soir. Strasbourg se déplace sur la pelouse de l'OM pour disputer la première rencontre de la saison. Un premier match qui promet de l'intensité pour le baptême d'Hugo Olivera dans le championnat français. Le coup d'envoi sera donné à 20h45. Reprise également pour les féminines du Racing en D1 Arkema face à Bourges demain. Amber Barrett portera le brassard. L'attaquante irlandaise devient la nouvelle capitaine strasbourgeoise pour sa première saison en Alsace. Le coach Vincent Noguera explique ce choix.
2: Le capitanat va se jouer entre Amber, Christine Kogel et puis Morgan Martins. C'est un ensemble de beaucoup de choses. Ça peut être le poste sur le terrain, le caractère. Voilà, on ne veut pas de gardienne, capitaine par exemple. On a beaucoup de nouvelles joueuses aussi, donc c'est difficile de connaître tout le monde. Amber était déjà là les 6 derniers mois de l'année dernière. Il y a eu beaucoup de renouvellement cet été. C'est des joueuses qui ont un leadership naturel et sur qui, et c'est le point le plus important pour moi, j'espère que le capitanat ne changera absolument rien à leur façon de jouer.
0: Les filles du Racing Club de Strasbourg recevront le Bourges FC demain, samedi à 15h au Stadium de Molsheim. Une naissance exceptionnelle aux Eaux de Mulhouse, un bébé otari à crinière de Patagonie a vu le jour le 17 juillet dernier. Il a effectué son premier bain hier en compagnie de sa maman et de sa sœur. Pour le parc zoologique de Mulhouse, c'est la 7e naissance d'otari en près de 25 ans.
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4: 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Excellente soirée avec Top Music. Il est 18h, suite de votre playlist Alsace avec Luzaint, Loves Bites Black dans une poignée de secondes.
5: C'est tout de suite d'ailleurs, il y aura aussi The Offspring dans un instant sur Top Music pour votre belle soirée playlist Alsace.

The Offspring à l'instant sur Top Music. Belle soirée, bon début de week-end avec votre playlist Alsace accompagnée d'un jeune Alsacien qui cartonne, originaire de Ribeauvillé. On entend dans la France entière. Voici Elliott maintenant, On s'oubliera sur Top Music.

0: Tiny d'Olivia Dean à l'instant sur Top Music. Excellente soirée avec votre playlist Alsace qui va continuer dans un instant avec Shakira en mode Coupe du Monde. On va écouter Die Die. Et puis d'ailleurs, en parlant de foot, on n'oublie pas ce soir le début du Racing en Ligue 1 pour cette nouvelle saison. Déplacement en choc à l'extérieur face à Marseille. On vous tiendra évidemment au courant de tout ça sur les réseaux sociaux de Top Music. Restez avec nous. Avant Shakira, c'est votre playlist Alsace qui revient et surtout les bons plans en Alsace à côté de chez vous.
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2: Vous aimez les sensations fortes, alors attention, cette sortie n'est pas pour les plus peureux. Ce samedi 22 août, le popcorn labyrinthe d'Oberhausbergen se transforme en terrain de survie pour une nouvelle nuit de l'horreur. À la tombée de la nuit, les allées du labyrinthe de maïs sont envahies par des créatures et vous allez devoir choisir votre camp, survivant ou zombie. Si vous choisissez le mode survie, votre mission sera simple, retrouver la sortie du labyrinthe seul ou en équipe. Si vous préférez être du côté des monstres, vous pouvez venir déguiser ou vous faire maquiller directement sur place. Rendez-vous de 21h30 à 23h45 rue des Tourterelles à Oberhausbergen pour une soirée qui promet quelques bonnes frayeurs. Attention, l'activité est déconseillée aux moins de 16 ans et les mineurs doivent être accompagnés d'un adulte. Alors, plutôt survivant ou zombie, à vous de choisir.
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2: Ça roule bien en Alsace, ça roule mieux sur la 4 entre Vendenheim et Brumath. Si vous souhaitez rejoindre Agno, c'est toujours compliqué entre Apsheim et Mulhouse. Sur la 4 en direction de Colmar, vous perdez environ 5 minutes. Bonne route.

Votre playlist Alsace, bienvenue sur Top Music et ça continue avec Christophe Willem qui va sortir un nouvel album qui s'appelle System, c'est prévu pour l'automne 2026 avec aussi une tournée de Zénith pour 2027. Voici le titre éponyme de cet album, le premier extrait, c'est System.

0: Miles Smith avec Drive Safe à l'instant sur Top Music. Excellente fin de journée avec votre playlist Alsace. Un point sur la météo arrive dans une seconde, juste après l'actu. L'équipe de France de Cécifoot est à quelques heures de sa demi-finale au championnat d'Europe qui se déroule à Strasbourg. Les Bleus affrontent l'Italie et tenteront de décrocher leur ticket pour la finale. C'est ce soir à 21h. Au championnat du monde de badminton, le Strasbourgeois de la SPTT Alex Lagnier s'est qualifié pour les demi-finales. Il affrontera le Canadien Victor Lay demain matin à 10h. Il est le premier joueur français de l'histoire à atteindre ce stade de la compétition. Après l'éclipse solaire historique du 12 août dernier, une éclipse lunaire sera visible en Alsace ce samedi. Le phénomène est observable entre 4h33 du matin et 7h52. Le pic de l'éclipse est prévu pour 6h12. L'astre sera recouvert à 96% par l'ombre de la Terre.
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0: La fin d'après-midi de ce vendredi reste pluvieuse par endroits, en tout cas chargée et grise, avec quelques possibilités d'éclaircies et des températures qui sont largement en baisse par rapport à ces derniers jours, hein, 22 degrés seulement. Demain, samedi, à peu près même principe, sur les températures en tout cas, puisqu'on aura du mal à dépasser les 22 degrés en Alsace. En revanche, le ciel sera beaucoup plus agréable, ensoleillé, avec un ensemble assez bleu. On n'exclut pas quand même quelques passages nuageux pour venir embêter tout ça.
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0: Martin Garrix et Ed Sheeran, Repeated. Ça, c'est le retour de votre playlist Alsace qui nous attend dans quelques secondes, les amis. Ce sera pour attaquer. Il y aura aussi Kaigo et remix de Tina Turner, ou encore Taylor Swift, Mr. Know It All, à retrouver dans une poignée de secondes pour le retour de votre playlist Alsace.
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0: Prudence à Benfeld, si vous arrivez du plan d'eau, il y a des travaux. La circulation est alternée par feu tricolore de chantier. Ça se débouche entre Apsheim et Rexheim sur l'A4 en direction de Colmar. Rien à signaler dans le reste de la région.

Il est très fort, ce bon vieux Taylor Swift à l'instant sur Top Music. Et vous savez qui d'autre est super fort? C'est Bruno Mars, qui nous a sorti un album de fou furieux en février dernier, The Romantic. Le premier extrait, I Just Might, on l'a déjà entendu plein de fois dans le monde entier, véritable carton, tournée mondiale aussi, il est passé par le Stade de France. Et ça, c'est un nouvel extrait de cet album de dingue. Voici On My Soul, Bruno Mars sur Top Music.

0: Ça roule bien dans la région, attention tout de même. La route express de la vallée de la Bruche est coupée pour travaux à la sortie de Saint-Blaise-la-Roche en venant de Foudé. Des déviations sont mises en place pour tous les véhicules jusqu'au 25 septembre. Bonne route.
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2: Vous restez bien avec nous sur Top Music, quasiment 19h. Un point sur la météo arrive dans une seconde avec votre playlist Alsace après l'actu.
0: Après l'éclipse solaire historique du 12 août dernier, une éclipse lunaire cette fois-ci sera visible en Alsace ce samedi. Le phénomène est observable entre 4h33 du matin et 7h52. Le pic de l'éclipse est prévu pour 6h12. L'astre sera recouvert à 96% par l'ombre de la Terre. C'est la recrue la plus chère de l'histoire du Racing. Le défenseur central Karim Koulibaly a été transféré en Alsace en provenance du Werder Bremen. Coût total de l'opération 20 millions d'euros. Le Racing qui affronte l'Olympique de Marseille ce soir en ouverture de la première journée de Ligue 1, coup d'envoi 20h45. La deuxième édition de l'Europa Cup de handball a démarré au Rhenus à Strasbourg. Les gagnantes en titre de la Ligue des Champions, les Dragons de Metz, affrontent actuellement les Danoises de Nykøbing. Ce soir, demi-finale messieurs, ce sera Montpellier face à Gummersbach.
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2: La fin d'après-midi de ce vendredi reste pluvieuse par endroits, en tout cas chargée et grise, avec quelques possibilités d'éclaircies et des températures qui sont largement en baisse par rapport à ces derniers jours, hein, 22 degrés seulement. Demain, samedi, à peu près même principe, sur les températures en tout cas, puisqu'on aura du mal à dépasser les 22 degrés en Alsace. En revanche, le ciel sera beaucoup plus agréable et ensoleillé, avec un ensemble assez bleu. On n'exclut pas quand même quelques passages nuageux pour venir embêter tout ça.
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2: 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Il est 18h, je vous souhaite une excellente soirée. 18h, pardon, je suis fou. 19h, je vous souhaite une excellente soirée avec votre playlist Alsace qui contenait. On a changé d'heure il y a 8 mois et moi je suis encore à l'heure d'hiver. Restez bien avec nous. Il est bien 19h, on attaque le week-end, c'est vendredi, c'est top.

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